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Bonjour à vous toutes et bonjour à vous tous. Merci d'avoir choisi Radioactivité en ce lundi 27 juillet, 208e jour de l'année 2026. Bonne fête à toutes les Nathalie. Bonne fête si c'est votre prénom. Le petit dicton pour ce 27 juillet, les sept dormants redressent le temps. Voilà pour le petit dicton du jour. Enfin, tous les faits qui se sont déroulés dans notre histoire un 27 juillet, on peut citer en 754, Pépin le Bref est sacré roi des Francs. En 1794, neuf Thermidor chutent de Robespierre qui sera exécuté le lendemain. En 1917, c'est la naissance du comédien Bourville qu'on mettra à l'honneur. Il avait fait quelques musiques. On pourra le mettre à l'honneur d'ici quelques instants sur Radioactivité. En 1921, c'est la découverte de l'insuline par une équipe de chercheurs de l'Université de Toronto. En 1953, c'est la signature à Panmunjom de l'armistice qui met fin à la guerre de Corée. Et enfin, en 1980, c'est la mort de Reza Pahlavi, ex-Shah d'Iran en exil en Égypte. Voilà pour l'essentiel des faits qui se sont déroulés dans notre histoire un 27 juillet. Et bon anniversaire, amis auditeurs, auditrices. Si vous êtes nés un 27 juillet, comme chaque matin, fait un petit tour d'horizon de nos célébrités nationales et internationales qui le fêtent également en ce jour. Niveau chanteuse et chanteur, Isabelle Aubray, chanteuse française qui fête ses 88 ans. Et j'avais cité Bourville, acteur qui s'était essayé également à la chanson. On les écoutera tous deux d'ici quelques instants sur Radioactivité. Sinon, on peut citer également l'actrice Taylor Schilling qui fête ses 42 ans. L'acteur Jonathan Rhys-Meyrick qui fête ses 49 ans ce jour également. Nous avons l'actrice Maya Rudolph qui fête ses 54 ans ce jour. Le célèbre acteur Nicolas Coster-Waldau qui fête ses 56 ans, qu'on a pu voir notamment dans la série Game of Thrones. Nous avons le célèbre acteur Julian McCown qui aurait fêté son anniversaire. Il nous a quittés en 2025 à l'âge de 56 ans. Il était né en 1968. Nous avons également la danseuse Pina Bausch qui aurait également fêté son anniversaire. Elle nous a quittés en 2009 à l'âge de 68 ans. Voilà pour l'essentiel des anniversaires du jour. Alors vous le savez, d'ici quelques minutes, votre météo, 8h15 l'horoscope et 8h30 vos informations à la une régionale et locale. Allez, restez bien branchés en attendant, comme je l'ai annoncé, d'ici quelques minutes, Bourville. Et tout de suite, Isabelle Aubray, chanteuse qui fête ses 88 ans. On l'écoute tout de suite avec C'est beau la vie, son titre de l'époque. C'est tout de suite sur Radioactivité.

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3: Il est l'heure de retrouver votre météo sur Radioactivité. À vous rappeler que nous sommes aujourd'hui le lundi 27 juillet, 208e jour de l'année 2026. Nous reperdons 3 minutes d'ensoleillement aujourd'hui. Le soleil s'est enlevé ce matin à 6h01 et se couchera tout à l'heure à 21h22. Une journée assez nuageuse prévue pour aujourd'hui. Le petit front de la nuit laissera un peu d'humidité derrière lui, se traduisant par des passages nuageux récalcitrants. Le soleil reviendra plutôt en fin de journée sur la région. Le vent soufflera modérément et les températures seront à peu près de saison. Rapide amélioration prévue à partir de demain mardi, déjà sous une forte chaleur. Une ambiance caniculaire ensuite entre mercredi et vendredi. Et côté température pour aujourd'hui, ce matin nous serons à 16 degrés. Cet après-midi on atteindra les 26 degrés sur le bassin de Pont-à-Mousson.

8h11 à l'horloge de Radioactivité. Restez bien branchés d'ici quelques minutes. Votre horoscope arrive. On en a fini avec la mise à l'honneur de nos stars du jour. Je vous propose donc de repartir avec James Brown. It's a Man's World. C'est tout de suite sur Radioactivité.

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1: Il est l'heure de retrouver votre horoscope sur Radioactivité. On commence comme d'habitude avec les béliers. Au travail, ayez foi dans votre activité. Vous récolterez bientôt les fruits de vos efforts. En amour, méfiez-vous des rumeurs. Pour cela, préservez absolument votre intimité et vos proches. Santé, mangez légèrement. Les taureaux, au travail, vous êtes trop pressés. Vos proches ont vraiment du mal à suivre votre rythme et à comprendre vos projets. En amour, vous vous sentez frustré. Il faudrait très vite rechercher un franc dialogue avec l'être aimé. Santé, hydratez-vous. Les gémeaux, au travail, des événements importants vont survenir. Soyez préparés pour les affronter sereinement. En amour, équilibre affectif plutôt instable. Vous manquez totalement de confiance en vous. Il est donc temps de réagir. Santé, nerfs à ménager. Les cancers, au travail, une journée positive et active. Vous résoudrez rapidement les problèmes importants et délicats. En amour, priorité à l'amitié. Vous aurez d'ailleurs l'occasion de passer un bon moment avec vos proches amis. Santé, mangez des fruits. Les lions, au travail, rien n'évolue comme vous le souhaitez. Il faut donc précipiter un peu les événements. En amour, votre anxiété contrarie vos sentiments. Seul l'être aimé parviendra à vous redonner confiance et optimisme. Santé, bonne. Les vierges, au travail, soyez calmes et diplomates. Devant l'adversité et la bêtise, il est bon de rester sage et réservé. En amour, Vénus atteint aujourd'hui votre signe, ce qui est de très bon augure pour vos amours. Santé, manque de sommeil. Les balances, au travail, la chance vous fuit, soyez patient, c'est provisoire, vous aurez à nouveau une belle carte à jouer dans quelques jours. En amour, une petite déception à surmonter, recherchez pour cela le contact de vos proches amis. Santé, tonus. Les scorpions, au travail, vos intuitions sont bonnes, surtout s'il s'agit de traiter des affaires urgentes. En amour, petit accrochage en famille, rien de trop grave cependant si chacun lâche un peu de lest. Santé, reposez-vous. Les sagittaires, au travail, vous avez le sens de la méthode, votre emploi du temps est quasi parfait et vous êtes très efficace. En amour, les astres vous poussent vers l'âme sœur, laissez faire les événements sans les brusquer. Santé, bonne. Les capricornes, au travail, évitez les coups de colère, vos emportements profitent à vos adversaires et vous nuisent auprès de personnes influentes. En amour, prenez du recul pour une fois, la solitude vous sera profitable en soirée. Santé, gorge à protéger. Les Verseaux, au travail, journée un peu trop calme, pas de fait majeur pour nous motiver, pour vous motiver et pour vous rendre plus actif. En amour, soirée propice aux affaires de cœur qui sera marquée par une intense sensualité. Santé, bonne. Et on finit comme d'habitude avec les Poissons. Au travail, vous êtes sur la bonne voie, ne relâchez pas vos efforts car cette journée s'annonce prometteuse. En amour, confiez-vous à l'être cher et si vous le souhaitez, accordez-vous un réel moment de détente ensemble. Santé, bonne.

Votre horoscope à l'instant sur Radioactivité 96.5, il est 8h22 dans quelques secondes. Dans moins de 10 minutes, vos informations à la une, régionale et locale. Restez bien branchés, en attendant on repart en musique et on repart tout de suite avec Angèle et Justice. What You Want, c'est tout de suite sur Radioactivité.

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3: Il est l'heure de retrouver vos informations sur Radioactivité. On commence comme d'habitude avec les infos à la une de ce jour. Reportage au cœur du méga-feu de Gironde, toujours hors de contrôle. Les 2500 sapeurs-pompiers mobilisés sur le feu hors norme en Gironde continuaient dimanche de se battre contre ce monstre qui a ravagé 42 000 hectares de végétation. Le feu ne cesse d'avaler des forêts de pins, laissant derrière lui de véritables scènes de désolation. Politique, Gabriel Attal, pas de candidat qui plie le match dans notre camp. Gabriel Attal sillonne la France pendant tout l'été pour donner une dynamique à sa campagne. L'ancien Premier ministre, devancé dans les sondages par Édouard Philippe, passe la journée de ce lundi à Annecy, en Haute-Savoie, sur le thème de l'environnement. Il répond à la polémique sur les commandes de Canadair en 2024. En Allemagne, attaque terroriste à la Gay Pride de Berlin. Le suspect tué après une longue traque. Après plusieurs heures de traque, le suspect de l'attaque à la Gay Pride de Berlin a été tué par la police dimanche soir. Le suspect est Abdul Balou, citoyen allemand d'origine libanaise, âgé de 21 ans. Tout indique que nous avons affaire à un attentat terroriste islamiste, d'après les autorités. Terrorisme à Saint-Étienne du Rouvray, l'hommage de la France au père Hamel. 10 ans après son assassinat par 2 djihadistes, la France a célébré dimanche la mémoire du père Jacques Hamel avec une cérémonie à Saint-Étienne du Rouvray en Seine-Maritime, en présence du Premier ministre Sébastien Lecornu et de François Hollande. Le chef du gouvernement a insisté dans son discours sur la fraternité et le refus de la haine. Face au terrorisme islamiste, la France reste unie et de son côté, a déclaré le président Emmanuel Macron sur X. Culture des plages du débarquement classées au patrimoine de l'UNESCO. Les plages du débarquement en Normandie ont été inscrites dimanche au patrimoine mondial de l'UNESCO. Le 6 juin 1944, elles furent le théâtre d'une bataille décisive pour libérer l'Europe du nazisme et mettre fin à la Seconde Guerre mondiale. Dans le sud de la France, les forteresses royales du Languedoc, connues sous le nom de Château Cathare, ont également été classées. Avec ces deux nouveaux sites, la France compte désormais 56 biens classé à l'UNESCO. En Roumanie, nouveau drone abattu, Moscou convoqué. La Roumanie a annoncé dimanche convoquer l'ambassadeur de Russie après qu'un drone, le troisième, en 3 jours, a survolé son territoire limitrophe de l'Ukraine, a été abattu par ses forces armées. Le pays est confronté depuis 2022 à de fréquentes incursions de drones depuis le début de la guerre en Ukraine. En Chine, crue mortelle sur un site touristique. Une crue soudaine a frappé dimanche après-midi un site touristique du nord-ouest de la Chine, faisant 10 morts et 23 blessés selon les médias d'État. Plusieurs campeurs ont été piégés. Par ailleurs, le typhon Noul a frappé le sud du pays avec des rafales de vent à plus de 160 km/h et de fortes pluies. Des milliers de personnes ont été évacuées. Le trafic ferroviaire et aérien a été fortement perturbé. Enquête, retour en Ardèche où un prêtre est accusé de viol sur de jeunes vacanciers. Une ancienne ferme devenue chambre d'hôte a été le lieu de prédation de Jacques Delfos. Ce prêtre qui a longtemps habité et officié dans le Nord avait choisi un coin d'Ardèche pour organiser des camps de vacances pendant 20 ans où il aurait drogué et violé des enfants. Voilà pour l'essentiel de vos informations à la une à l'instant sur Radioactivité. Restez bien branchés d'ici quelques minutes. Vos informations régionales et locales, ça arrive juste après Sabrina Carpenter.

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1: On poursuit vos informations sur Radioactivité avec les informations régionales. Dans le cadre des incendies dans le sud-ouest, déjà évacuée à trois reprises, une Vosgienne témoigne. Saisonnière en Gironde, Jeanne Lacroix, originaire des Forges dans les Vosges, vit un été suspendu au rythme des incendies. Évacuée à trois reprises avec son van depuis les campings où elle séjournait, la jeune femme de 28 ans témoigne de l'angoisse, de l'incertitude, mais aussi de l'impressionnante chaîne de solidarité qui se met en place autour des sinistrés. À Nancy, l'AFDI Lorraine met la clé sous la porte, notamment par manque de bénévoles. Après 50 ans d'existence, l'antenne Lorraine de l'organisation non gouvernementale Agriculture Français et Développement International en Lorraine, l'AFDI, a acté sa fin d'activité. À la problématique de renouvellement des générations de ses bénévoles, s'est invité un mal plus profond, les baisses drastiques des subventions. En Meurthe-et-Moselle, protection de l'enfance, Chaîne Esquirouni juge la réforme insuffisante. La présidente du conseil départemental de Meurthe-et-Moselle, Chaîne Esquirouni, estime que le projet de loi sur la protection de l'enfance adopté par l'Assemblée nationale le 21 juillet ne répond pas à la crise que traverse le secteur. Cette protection est une compétence départementale. En Lorraine, propagande antisémite sur TikTok, l'auteur joue la carte de la mission d'infiltration. Sous couvert d'une fausse qualité de gendarme, un habitant de Longwy, âgé de 41 ans, a mené une propagande anti-juif à travers des vidéos et des écrits diffusés sur TikTok fin 2023. D'après ses dires, ses propos choquants n'avaient pour but que de débusquer des membres de mouvements extrémistes et les dénoncer aux renseignements territoriaux. En Moselle, défiguré après un tir de fusil, 6 ans de prison pour deux jeunes hommes. Le 9 janvier 2021, à Terville, un jeune thionvillois de 20 ans avait reçu un tir de fusil de chasse dans le visage, le défigurant et provoquant une cécité. Derrière cet assaut, deux mineurs de 17 ans qui auraient voulu se venger. Ils ont comparu devant la cour d'assises des mineurs de Moselle début juillet. En Moselle, des jeans H&M issus de la technologie Circ avant la construction d'une usine. La start-up américaine Circ a annoncé la commercialisation d'une première collection de jeans H&M intégrant des fibres issues de son procédé de recyclage textile. Une étape qui intervient alors que le projet d'usine à Carlin en Moselle entre dans une phase administrative décisive avec un démarrage des travaux espéré à l'été 2027. On enchaîne avec vos informations locales sur Radioactivité, ces lieux qui font vivre nos villages. La Strada 57, le pari d'un maire pour préserver son resto routier. À Champé, le restaurant La Strada 57 a échappé à la fermeture grâce à son maire Jean-Marie Milano. Bien décidé à préserver ce lieu de vie, il mise aujourd'hui sur une équipe soudée, une cuisine maison et une ambiance familiale pour redonner au village son point de rencontre. À Pont-à-Mousson, le centre social songe déjà à la reprise de ses ateliers en septembre. Durant l'été, le centre social Les Deux Rives accueille les enfants et les familles pour des activités ou des sorties. Mais les inscriptions sont d'ores et déjà ouvertes pour les ateliers ou activités de septembre. Un nouveau créneau en danse de salon va être proposé, par exemple. Rien ne change pour les autres rendez-vous. À Blénaud, de l'Égypte aux grands explorateurs, l'aventure continue au centre de loisirs. Vacances pour certains, reprises pour d'autres. La mi-parcours des vacances d'été marque le traditionnel chasse croisée entre les équipes d'animation des mois de juillet et d'août. Cette transition est ponctuée par une journée d'échange et de bilan réunissant les directeurs et directrices des deux sessions. À Chenicourt, un projet de tiers-lieu en milieu rural pour apprendre à partager. Faire émerger un lieu où l'on se retrouve pour apprendre, partager, créer et transmettre. C'est l'ambition d'un collectif de passionnés qui travaille depuis plusieurs mois à la naissance de Cilia, un tiers-lieu en milieu rural dont l'ouverture est prévue au premier semestre de l'année 2027. Moncel-sur-Seille, préserver et valoriser l'espace naturel sensible. Marais de Moncel-sur-Seille, le marais de Moncel, espace naturel sensible, ENS, constitue un réservoir de biodiversité remarquable. Le maire Alain Chanet souhaite en développer la découverte tout en préservant un équilibre écologique fragile. Froid pompé, natation, une dynamique encourageante. Le bilan sportif de la section natation de l'Omnisport Froid pompé, l'OFP, est positif. Son entraîneur souligne la capacité d'adaptation des nageurs après le déménagement vers le nouveau pôle aquatique. La Confluence et met en avant la qualification de Noémie Chotou au championnat de France élite. À Liverdun, Maison pour tous, une rentrée déjà en préparation. Après une année jugée très satisfaisante par ses responsables, la Maison pour tous prépare déjà sa prochaine saison. Les inscriptions reprendront mi-septembre et plusieurs nouveautés viendront enrichir le programme. On part cette fois-ci du côté de Toul. 4 expositions assiègent la cathédrale. Cet été, 4 expositions se répartissent entre le transept sud de la cathédrale, la salle du trésor, la salle du chapitre et le cloître. Coup d'œil sur des photos, sur ces photos, illustrations et bijoux en place jusqu'aux Journées européennes du patrimoine. On repart du côté de Nancy, hôtel dans l'ancienne école des Beaux-Arts, le permis déposé. Les investissements immobiliers ont rencontré les élus d'opposition. En attente de précision, ces derniers avaient déposé un recours au projet de transformation de l'ancienne école des Beaux-Arts en hôtel. La mairie vient d'enregistrer le permis de construire des investisseurs. Tout semble mis sur de bons rails pour un hôtel haut de gamme qui, dans le meilleur des cas, ouvrira à l'horizon 2029. L'idée sortie pour aujourd'hui, c'est à Vieilly-en-Haye, Sourire d'Ukraine, des jeunes artistes sur la scène Mussy-Pontaine. Une 50aine de jeunes artistes ukrainiens présenteront le spectacle solidaire Sourire d'Ukraine le 31 juillet à l'espace Saint-Laurent. Danse, chant et art du cirque rythmeront cette soirée organisée par Cœur UAPAM et Liouba L'Or Ukraine pour faire découvrir la culture ukrainienne et porter un message d'espoir.

0: Voilà pour l'essentiel de vos informations à l'instant sur Radioactivité, 8h47 dans quelques secondes à l'horloge du 96.5. Votre prochain rendez-vous arrive à 9h avec le début d'un nouvel album de la semaine, une nouveauté nationale ou internationale à découvrir ensemble chaque matin à 9h et à 11h sur les ondes de Radioactivité. En attendant, on repart en musique et je vous propose de repartir tout de suite avec Amir. Complémentaire, c'est tout de suite sur Radioactivité.
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1: Il est 9h dépassé de 1 minute sur Radioactivité, l'heure de débuter ensemble le nouvel album de cette semaine. Je vous propose de découvrir le nouvel album de Madonna, Confession 2. Cet album comporte 16 titres inédits, on va pouvoir en découvrir 10 ensemble tout au long de cette semaine. On commence avec la piste numéro 1, I Feel So Free, c'est tout de suite sur Radioactivité.

L'album de la semaine à l'instant sur Radioactivité avec le nouvel album de Madonna, Confession 2, qu'on découvre ensemble toute cette semaine à 9h et 11h sur les ondes de Radioactivité. Allez, restez bien branchés, dans moins de 10 minutes, un petit rappel de votre horoscope si vous l'avez loupé tout à l'heure. En attendant, on repart en musique avec Manu Chao, Me Gustas Tu, c'est tout de suite sur Radioactivité.

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Les taureaux, au travail, vous êtes trop pressés. Vos proches ont vraiment du mal à suivre votre rythme et à comprendre vos projets. En amour, vous vous sentez frustré. Il faudrait très vite rechercher un franc dialogue avec l'être aimé. Santé, hydratez-vous. Les Gémeaux, au travail, des événements importants vont survenir. Soyez préparés pour les affronter sereinement. En amour, équilibre affectif plutôt instable. Vous manquez totalement de confiance en vous. Il est donc temps de réagir. Santé, nerfs à ménager. Les cancers, au travail, une journée positive et active. Vous résoudrez rapidement les problèmes importants et délicats. En amour, priorité à l'amitié. Vous aurez d'ailleurs l'occasion de passer un bon moment avec vos proches amis. Santé, mangez des fruits. Les lions, au travail, rien n'évolue comme vous le souhaitez. Il faut donc précipiter un peu les événements. En amour, votre anxiété contrarie vos sentiments. Seul l'être aimé parviendra à vous redonner confiance et optimisme. Santé, bonne. Les vierges, au travail, soyez calmes et diplomates. Devant l'adversité et la bêtise, il est bon de rester sage et réservé. En amour, Vénus atteint aujourd'hui votre signe, ce qui est de très bon augure pour vos amours. Santé, manque de sommeil. Les balances, au travail, la chance vous fuit, soyez patient, c'est provisoire, vous aurez à nouveau une belle carte à jouer dans quelques jours. En amour, une petite déception à surmonter, recherchez pour cela le contact de vos proches amis. Santé, tonus. Les scorpions, au travail, vos intuitions sont bonnes, surtout s'il s'agit de traiter des affaires urgentes. En amour, petit accrochage en famille, rien de trop grave cependant si chacun lâche un peu de lest. Santé, reposez-vous. Les sagittaires, au travail, vous avez le sens de la méthode, votre emploi du temps est quasi parfait et vous êtes très efficace. En amour, les astres vous poussent vers l'âme sœur, laissez faire les événements sans les brusquer. Santé, bonne. Les capricornes, au travail, évitez les coups de colère, vos emportements profitent à vos adversaires et vous nuisent auprès de personnes influentes. En amour, prenez du recul pour une fois, la solitude vous sera profitable en soirée. Santé, gorge à protéger. Les Verseaux, au travail, journée un peu trop calme, pas de fait majeur pour nous motiver, pour vous motiver et pour vous rendre plus actif. En amour, soirée propice aux affaires de cœur qui sera marquée par une intense sensualité. Santé, bonne. Et on finit comme d'habitude avec les Poissons. Travail, vous êtes sur la bonne voie. Ne relâchez pas vos efforts car cette journée s'annonce prometteuse. En amour, confiez-vous à l'être cher et si vous le souhaitez, accordez-vous un réel moment de détente ensemble. Santé, bonne. Petit rappel de votre horoscope à l'instant sur Radioactivité, 9h20 à l'horloge du 96.5. Dans 10 minutes, votre rubrique « J'écoute ma ville ». En attendant, on repart en musique, toujours avec le meilleur son. C'est Coldplay qui nous accompagne avec « Good Feelings » sur Radioactivité.

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2: Il est l'heure de retrouver votre rubrique J'écoute ma ville sur Radioactivité. Aujourd'hui, un sujet à l'ordre du jour. On retrouve tout de suite Dominique du Centre des Sports et Alex, participant aux Adosports.
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4: Franck, pour Radioactivité, je me trouve au Centre des Sports Bernard Guide Pont-à-Mousson et je suis avec Dominique. Bonjour.
5: Bonjour Franck.
4: Allez, ça y est, on va faire un petit point sur les Adosports et c'est un événement qui a démarré ce lundi 20 juillet.
5: Oui, c'est ça. Ça a commencé ce lundi et ça va durer toute la semaine.
4: On peut rappeler ce que c'est, ce dispositif ?
5: Alors, c'est un dispositif pour les enfants âgés de 13 à 16 ans. Donc, on part sur une semaine de stage avec différentes activités sportives, loisirs, à la fois à la ville de Pont-à-Mousson, dans les différents sites sportifs et à l'extérieur.
4: Tu restes avec moi, Dominique. Je vais voir tout de suite Axel. Bonjour, Axel.
6: Bonjour.
4: Voilà, avec nous, puisque tu fais partie de ce dispositif Atosport, tu t'es inscrit. C'est une première pour toi ?
6: Non, j'y vais assez souvent, parce que je trouve que c'est assez bien et que ça nous aide à sortir de notre chambre, des fois quand même, faire des activités et à se faire des amis.
4: C'est quoi exactement qui te plaît ? C'est justement te faire des amis, faire des nouvelles activités sportives ou c'est l'ensemble ?
6: C'est l'ensemble des deux, en fait, se faire des amis en s'amusant à l'extérieur.
4: Quelle activité t'as pu faire ?
6: On a pu aller à Pierre-Percé, par exemple, faire de l'acrobranche. On a été au lac dans les Vosges. Et là, on va aller à la Madine aujourd'hui. C'est des activités qui plaisent beaucoup. Sincèrement, puis on s'amuse bien avec les animateurs qu'on a.
4: C'est vrai, nous sommes jeudi dans la matinée. Voilà, tu as déjà fait 3 jours. Il t'en reste 2 sur les 3 jours, les 3 premiers jours. Il y a une activité que tu as plus adorée ?
6: Ah ouais, l'acrobranche avec les tyroliennes. Et les parcours qui étaient super bien. Une acrobranche qu'on n'a pas encore testée aussi ici.
4: D'accord. Voilà, en tout cas, c'est à refaire.
6: Oui, c'est ça.
4: Voilà. Merci beaucoup, Axel.
6: Il n'y a pas de quoi.
4: Voilà, reste avec nous quand même si entre-temps j'ai d'autres idées de questions. Dominique, justement, on voit que ça plaît bien. C'est vraiment du lundi au vendredi avec le même groupe. Hein.
5: Oui, c'est ça. En fait, ils s'inscrivent pour une semaine complète, donc de 9h à 17h. On leur propose en amont, donc un programme d'activité avec différentes sorties et les parents peuvent inscrire leurs enfants donc avant les vacances d'été via le logiciel Big Captain et donc voilà, ça plaît, c'est une première pour l'été. Habituellement on fait pendant les petites vacances et c'est une réussite. On a eu énormément d'inscrits et de demandes, hein, et donc on est très heureux de pouvoir proposer ça aux adolescents de Pont-à-Mousson.
4: Voilà, j'ai envie de dire, même en juillet, voilà, ça attire du monde parce que tous les jeunes, malheureusement, pour Pont-à-Mousson ne partent pas en vacances ou à des moments un peu plus décalés peut-être.
5: Oui, c'est ça. C'est soit les parents et les enfants ne partent pas en vacances, soit c'est avant leurs vacances ou soit au retour. Donc on a décidé de faire ça entre juillet et août, fin juillet, afin d'être sûr de pouvoir proposer ça à un maximum d'enfants. Et c'est une belle réussite parce qu'on a eu énormément de personnes sur la liste d'attente. Donc on est très heureux de pouvoir proposer ça et que ça soit une réussite. Ouais.
4: C'est vrai que ça mêle sport et puis activité à l'extérieur et c'est ça qui fait aussi la réussite, je pense.
5: Bien évidemment, donc on propose des activités sur les sites de la commune, mais à la fois de l'extérieur de Pont-à-Mousson parce que ça fait face à une demande, parce que les jeunes souhaitent aussi découvrir d'autres sports à l'extérieur de Pont-à-Mousson. Donc là, on a pu découvrir le lac de Pierre-Percé avec des tyroliennes géantes, avec de l'acrobranche. Là, c'était très, très sportif. On a pu faire une randonnée à la Bresse. puis à la fin se poser au lac de Longemer. Donc c'est pareil, hein, et beaucoup de jeunes découvraient les Vosges et ce beau lac. On a été à la piscine de Pont-à-Mousson, bien évidemment, lundi. Aujourd'hui, on va faire des sports de plage au lac de la Madine. Donc on va voir les différents sites. Et demain, on va faire un petit futsal pour terminer sur le centre des sports. Et bien évidemment, conclure, comme on le fait régulièrement, par un film au cinéma de Pont-à-Mousson.
4: Axel, autre question. Tu connais le lac de la Madine ou pas du tout ?
6: Oui, je suis déjà allé avec mes parents plusieurs fois pour s'amuser avec mes frères, etc.
4: Tu vas passer un bon moment, j'ai envie de dire.
6: Oui, bien sûr.
4: Donc c'est vraiment quoi ? Découvrir le lac de la Madine, faire des activités, parce qu'il y a des structures gonflables, il y a un peu tout, je pense, là-bas, non ?
5: C'est ça, on va. Alors aujourd'hui, c'était de proposer les sports de plage. Donc tout ce qui va être beach volley, beach soccer, molky, pétanque à l'extérieur. Alors, on va faire plein d'activités de pleine nature. Et on pourra aussi également se baigner, comme il y a une petite plage qui est sécurisée par des maîtres nageurs. Donc il y a vraiment tout pour pouvoir s'amuser. En plus, on a le beau temps avec nous. Donc on est vraiment heureux de proposer ça. En plus, à un super groupe d'adolescents qui sont responsables. Donc on est vraiment très, très heureux de cette semaine de stage.
4: Dernière question, Dominique, parce que je sais que vous allez bientôt partir justement à l'aile de la Madine. Pour ceux qui, malheureusement, n'ont pas été pris, on va dire, pour ce stage Adosport pour cet été 2026, je pense qu'il y en aura d'autres. Comment faire pour s'inscrire tout à l'heure ? Vous avez dit Big Captain, voilà, il faut souvent aller sur ce site pour retrouver ces inscriptions.
5: Alors c'est simple, hein, vous allez sur le site de la ville de Pont-à-Mousson, sur la page sport. Et vous allez découvrir tous les dispositifs qu'on met en place pour les jeunes. Ticket sport, ado sport, midi sport. Vous allez sur ado sport, vous pouvez voir les différents flyers, vous cliquez dessus et ça va vous ramener sur un logiciel qui va vous permettre de créer un profil. Et via ce profil, sur le logiciel, vous allez voir tout ce qu'on met en place sur l'année. Et en général, c'est 10 jours avant les vacances, on met en place les inscriptions. Et là, hop, vous faites une demande pour vous inscrire et c'est parti.
4: Mois d'août, il y en a prévu ou vraiment après, ça sera les petites vacances ?
5: Non, alors comme je vous ai dit, c'est vraiment une première pour nous l'été. Donc, on a décidé de mettre ça fin juillet. Après, les prochains stages Adosport, ça va être pendant les vacances d'octobre. Donc, de la Toussaint, Noël, février. Enfin, voilà, toutes les petites vacances, on fait au moins un stage.
4: Merci beaucoup à vous deux. Et puis, bonne journée au lac de la Madine.
5: Merci Franck et encore merci pour la promotion de ce stage Adosport.
4: Avec plaisir et puis bon sport, je veux dire Axel.
6: Merci.
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2: Votre rubrique « J'écoute ma ville » à l'instant sur Radioactivité, 9h40 dans quelques secondes à l'horloge du 96.5. Votre prochain rendez-vous est à 10h avec un petit rappel de votre météo si vous l'avez loupé tout à l'heure. En attendant, on repart en musique avec Lady Gaga et Bruno Mars. « Die with a smile », pardon, c'est tout de suite. «

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4: Il est l'heure de retrouver votre météo sur Radioactivité. À vous rappeler que nous sommes aujourd'hui le lundi 27 juillet, 208e jour de l'année 2026. Nous reperdons 3 minutes d'ensoleillement aujourd'hui. Le soleil s'est enlevé ce matin à 6h01 et se couchera tout à l'heure à 21h22. Une journée assez nuageuse prévue pour aujourd'hui. Le petit front de la nuit laissera un peu d'humidité derrière lui, se traduisant par des passages nuageux récalcitrants. Le soleil reviendra plutôt en fin de journée sur la région. Le vent soufflera modérément et les températures seront à peu près de saison. Rapide amélioration prévue à partir de demain mardi, déjà sous une forte chaleur. Une ambiance caniculaire ensuite entre mercredi et vendredi. Et côté température pour aujourd'hui, ce matin nous serons à 16 degrés. Cet après-midi on atteindra les 26 degrés sur le bassin de Pont-à-Mousson. Petit rappel de votre météo à l'instant sur Radioactivité, il est 10h dépassé de 4 minutes. Restez bien branchés, votre prochain rendez-vous est à 10h15 avec vos pronostics du tiers écarté Quintet Plus. En attendant, on repart avec Aya Nakamura. Nos stress, c'est tout de suite sur Radioactivité.

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1: Il est l'heure de retrouver vos pronostics du tiercé quarté quintet plus aujourd'hui. Réunion 1, Clairefontaine, course 5, Grand Prix Garten on the Beach, prix Léopold d'Orsetti. Il s'agit d'un steeple de 3900 mètres avec 16 partants, 83 000 euros, handicap divisé et un départ prévu tout à l'heure à 18h30. On commence directement avec les pronostics donnés par l'amateur qui vous propose un quintet en 5 chevaux pour cette course. Notez bien le 8, 15, 12, 4 et pour finir le 14. 8, 15, 12, 4, 14. On enchaîne et on termine avec les pronostics cette fois-ci donnés par l'homme mystère qui vous propose également un quintet en 5 chevaux pour cette course. Le 7, 8, As, 6 et pour finir le numéro 3. 7, 8, As, 6 et 3. Aujourd'hui pour votre tiercé quarté quintet plus, à vous rappeler qu'il s'agit de Réunion 1, Clairefontaine, course 5, Grand Prix Garten on the Beach, prix Léopold d'Orsetti. Il s'agit d'un steeple de 3900 mètres avec 16 partants, 83 000 euros, handicap divisé et un départ prévu tout à l'heure à 18h30. Bonne chance à toutes et à tous.

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6: Il est l'heure de retrouver votre agenda sur Radioactivité avec plein d'idées sorties et loisirs pour ces prochaines semaines sur le bassin de Pont-à-Mousson, avec Pont-à-Mousson qui vous propose le retour de la 92e du grand déballage du quartier Saint-Martin de 8h à 19h le dimanche 30 août prochain, avec plus de 170 exposants, commerçants, artisans, organisés au profit d'œuvres sociales et du CCAS de la ville de Pont-à-Mousson. Les estivales également proposées par la ville de Pont-à-Mousson se poursuivent avec en prochain événement le samedi 1er août à 21h place du Rock. Le groupe de rock celtique Transfer vous proposera 2 heures de show sur la place du Rock. Vous retrouverez également cette fois-ci le samedi d'après, 8 août, 21h toujours pour le début des festivités place du Rock avec Benoît Prisbilla et sa musette accordéon. Vous retrouverez le samedi 15 août à 21h place du Rock Émilie Christie avec sa rétro-guinguette. Voilà pour la suite des estivales à Pont-à-Mousson. Créalab Valup vous propose un programme d'ateliers collectifs et d'accompagnement individuel sur le Val de Lorraine. Vous avez jusqu'au 18 août pour déposer vos candidatures. Le Valup, c'est quoi ? Une promotion de jeunes entrepreneurs ou entrepreneuses qui s'engagent dans une dynamique d'accompagnement. Un programme entièrement gratuit grâce au soutien de la région Grand Est et du PETR du Val de Lorraine, pôle d'équilibre territorial et rural. Pour vous inscrire, c'est très simple. Vous devez déposer donc vos candidatures jusqu'au 18 août avec la sélection des candidatures le 25 août et le début du programme le 7 septembre. Pour ce faire, c'est très simple. Il vous suffit de les appeler par téléphone au 03 83 49 48 00. 03 83 49 48 00. Terra Lorena se poursuit avec, le succès retentissant de sa première édition ayant réuni 24 000 spectateurs, le spectacle Son Lumière Immersif, créé par Damien Fontaine, annonce son grand retour, l'exil d'un roi, la naissance d'un duc avec Stanislas. Vous pouvez encore réserver vos places, des places étaient disponibles jusqu'au 26 juillet, ça a été prolongé jusqu'au 1er août prochain, donc n'hésitez pas à réserver vos places pour ce spectacle Son et Lumière. La 32e édition du festival La Mousson d'été revient cette année à l'abbaye des Prémontrés du 21 au 27 août avec plein d'œuvres à venir y découvrir. On vous tiendra bien sûr informé des différentes œuvres. Et si vous voulez le programme complet de cette Mousson d'été, n'hésitez pas à vous rendre directement sur Internet. Et la petite nouveauté pour cette année, c'est des ateliers amateurs qui vous seront proposés les 11, 13, 18 et 20 août de 18h à 21h et de 10h à 18h le 15, 16 et 22 août. Une aventure théâtrale et sonore autour de la pièce Une fin de Sébastien David, encadrée par Lola Molina et Lélio Ploton. OFP Froidepompée vous propose un stage de foot filles et garçons de U9 à U15 pour les filles du 24 au 28 août prochain de 10h à 16h. Repas tiré du sac, repas offert le vendredi midi, un cadeau offert en fin de stage, une boisson offerte matin et après-midi tous les jours. Le tarif est de 70€ pour la semaine pour les licenciés et 80€ pour les personnes extérieures. Pour plus de renseignements ou pour inscrire vos jeunes, n'hésitez pas à les contacter par téléphone au 06 22 97 56 40. 06 22 97 56 49. SNI, Solidarité Nationale et Internationale, vous propose sa brocante à la recyclerie le dimanche 2 août prochain de 14h à 18h, organisée par les bénévoles de SNI au profit de leur banque alimentaire et des actions solidaires. 24 rue Thibaud 2 à Pont-à-Mousson. Quatrième édition du festival Rando Ripaille vous est proposée le dimanche 16 août prochain de 7h à 23h, place de la Saline à Château-Salin. 15 randonnées de 2 à 20 km, des circuits adaptés, des spectacles également, concerts vous seront proposés, et des artisans et des produits du terroir également, avec un menu du Saulnois et restauration rapide sur place. Navette gratuite, l'entrée est gratuite et le départ est libre. Le festival africain solidaire a été déplacé, prévu officiellement le 28 juin. Il est reporté au 9 août prochain avec jeux, danse, artisans, expositions, conférences, la famille géante, défilé de mode, musique, contes, marché humanitaire, buvette traditionnelle et spécialité africaine de 11h à midi. L'entrée est à 3€, gratuit pour les moins de 12 ans. Donc n'hésitez pas à vous présenter directement sur place le 9 août prochain. Un concert en hommage à Johnny Hallyday vous est proposé le 22 août prochain dans le cadre du Crazy American. Les festivités sont prévues à partir de 20h pour ce concert hommage à Johnny Delstone. Le compte à rebours est lancé, le ciel de Chamblay retrouvera toute son effervescence avec Chamblay Air Passion, un tout nouveau rendez-vous dédié à l'aviation. Pendant 9 jours, pilotes passionnés et visiteurs partageront la même passion autour d'une grande diversité d'aéronefs, avions, ULM, hélicoptères, montgolfières, autogires et avions de collection. Plus qu'un événement, Chamblay Air Passion a pour ambition de devenir un véritable lieu de rencontre pour tous les amoureux du ciel dans une ambiance conviviale, familiale et ouverte à tous. Que vous soyez un habitué des terrains d'aviation, un passionné de belles machines ou simplement à la recherche d'une sortie originale, venez vivre cette première édition avec eux. Donc c'est jusqu'au 2 août, ça a déjà commencé, vous pouvez dès à présent vous rendre à Chamblay pour cet événement. Le royaume engonflé est de retour à Pont-à-Mousson, comme chaque année à l'île d'Esche, et ce jusqu'au 16 août avec des jeux d'eau, du maquillage, balades et animations autour du cheval et buvettes et restaurations prévues sur place. On vous attend pour un été 100% fun. La ferme équestre de Féanhé vous rappelle que pendant cet été, elle vous propose des colonies équitation. 5 jours de colo du lundi au vendredi dans un cadre verdoyant au milieu des poneys et chevaux. Équitation 2 fois par jour, du débutant au confirmé de 7 à 16 ans. Il reste des places pour les 11-16 ans. Et avec soins aux chevaux et activités variées, passage des galops, hébergement insolite en roulotte. N'hésitez pas à les contacter pour inscrire vos jeunes au 07 87 46 27 22. 07 87 46 27 22. La ville de Blénaud vous rappelle la présence le 31 juillet prochain du groupe PAM PADAM, service événementiel. Également le 14 août, Stéphanie Molland, ou encore le 28 août, Popcorn. Tous ces événements ont lieu bien sûr au centre Michel Bertel de Blénaud, les Pont-à-Mousson. Le samedi 1er août prochain, à la Belle Époque, à Pont-à-Mousson, place Thiers retrouvée, Jérémy Perry, chanteur-musicien, à partir de 20h, à la Belle Époque, 5 place Thiers, à Pont-à-Mousson. Si vous êtes président ou membre d'une association, que vous avez des événements à venir sur le bassin de Pont-à-Mousson, n'hésitez pas à nous en faire part. On vous rajoutera dans cette rubrique l'agenda sur Radioactivité. Pour ce faire, c'est très simple. Soit vous m'appelez par téléphone au 03 83 81 38 38, 03 83 81 38 38, ou bien par mail à l'adresse radio.activité@orange.fr. radio.activité@orange.fr, sans oublier le S au bout de Activité.

Votre agenda à l'instant sur Radioactivité, 10h41 à l'horloge du 96.5 et vous le savez, à 11h, la suite de la découverte de l'album de la semaine. En attendant, on repart en musique et on repart tout de suite avec Pierre Garnier. L'horizon, c'est tout de suite sur Radioactivité.

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1: Il est 11h dépassé de 1 minute sur Radioactivité, l'heure de poursuivre ensemble l'album de la semaine. À vous rappeler que cette semaine, ce sera le nouvel album de Madonna, Confession 2. On enchaîne avec la piste numéro 2, Good for the Soul. C'est tout de suite sur Radioactivité. 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

L'album de la semaine à l'instant sur Radioactivité avec le nouvel album de Madonna qu'on poursuit toute cette semaine à 9h et à 11h sur les ondes de Radioactivité. Allez, restez bien branchés, dans 10 minutes vos petites annonces arrivent. En attendant, on repart en musique avec Superbus, avec Kyo, OK KO, c'est tout de suite.

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1: Il est l'heure de retrouver vos petites annonces sur Radioactivité. Une auditrice qui vend un Velux, marque Velux électrique pour toiture, rideau occultant motorisé quasi neuf. Le prix est à débattre et si vous êtes intéressé, n'hésitez pas à contacter donc cette auditrice par téléphone aux heures des repas au 07 82 27 15 27. 07 82 27 15 27. Une auditrice qui vend un ventilateur de plafond neuf pour professionnels ou maisons avec de hauts plafonds, avec 5 grandes hélices couleur marron pour une grande pièce ou un restaurant ou encore une salle de réception. Intensité variable à l'aide de tirettes, bel élément de décoration avec de belles finitions. Valeur d'origine 350 euros, elle vous le propose à 130 euros. Elle vend également une armoire à poupées vitrées éclairée avec poupées, bien sûr, les poupées qui vont avec. Il y en a entre 40 et 50 en porcelaine, elle vous le propose à 130 euros. Elle vend également un bureau couleur chêne neuf d'une valeur de 60 euros sur Pont-à-Mousson. Tous ces produits sont visibles sur Pont-à-Mousson. Et si vous êtes intéressé, n'hésitez pas à contacter cette auditrice au 06 27 53 51 43. 06 27 53 51 43. Pour cause de déménagement, une auditrice ou un auditeur vend un matelas grand format de personnes, propre, toujours protégé avec sa housse, bonne fermeté, qualité plus. Elle vous le propose à 350 euros. Elle vend également une lampe de salon sur 3 pieds en fer noir style photographe, hauteur à environ 1m60, intérieur abat-jour aubre cuivre en bon état, elle vous le propose à 60 euros. Elle vend également une table basse en verre rond de salon ou chambre ou pièce de détente, grand diamètre, support en fer, couleur zinc,

rapidement également, une personne vend une gazinière de couleur blanche, prix d'achat 300 euros, vendue 160 euros, avec une plaque à induction au-dessus, plus four à chaleur tournante, taille standard, en bon état, visible sur Pont-à-Mousson. N'hésitez pas à contacter cette auditrice par téléphone au 06 83 75 24 04. 06 83 75 24 04. Si vous aussi vous voulez laisser une petite annonce sur Radioactivité, c'est très simple. Soit vous m'appelez par téléphone au 03 83 81 38 38, 03 83 81 38 38, ou bien par mail à l'adresse radio.activité@orange.fr. radio.activité@orange.fr, sans oublier le S au bout de activité. Votre petite annonce à l'instant sur Radioactivité, il est 11h20 dans quelques secondes et restez bien branchés à 11h45. Un petit rappel de vos pronostics du tiercé quarté quinté plus. Allez, en attendant, on repart en musique et c'est Bad Bunny qui nous accompagne avec DTMF sur Radioactivité.

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1: Il est l'heure de retrouver vos pronostics du tiercé quarté quinté plus aujourd'hui. Réunion 1, Clairefontaine, course 5, Grand Prix Garten on the Beach, prix Léopold d'Orsetti. Il s'agit d'un steeple de 3900 mètres avec 16 partants, 83 000 euros, handicap divisé et un départ prévu tout à l'heure à 18h30. On commence directement avec les pronostics donnés par l'amateur qui vous propose un quinté en 5 chevaux pour cette course. Notez bien le 8, 15, 12, 4 et pour finir le 14. 8, 15, 12, 4, 14. On enchaîne et on termine avec les pronostics cette fois-ci donnés par l'homme mystère qui vous propose également un quintet en 5 chevaux pour cette course. Le 7, 8, As, 6 et pour finir le numéro 3. 7, 8, As, 6 et 3. Aujourd'hui pour votre tiercé quarté quinté plus à vous rappeler qu'il s'agit de Réunion 1, Clairefontaine, course 5, Grand Prix Garten on the Beach, prix Léopold d'Orsetti. Il s'agit d'un steeple de 3900 mètres avec 16 partants, 83 000 euros, handicap divisé et un départ prévu tout à l'heure à 18h30. Bonne chance à toutes et à tous. Petit rappel de vos pronostics à l'instant sur Radioactivité, 11h48, dans quelques secondes sur les ondes du 96.5. À midi, le retour de vos informations, donc restez bien branchés. En attendant, on repart avec Jack et Carla à Kiltour. C'est tout de suite sur Radioactivité.

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2: Lui, c'est Luc.
3: Il est l'heure de retrouver vos informations sur Radioactivité. On commence comme d'habitude avec les infos à la une de ce jour. Reportage au cœur du méga-feu de Gironde, toujours hors de contrôle. Les 2500 sapeurs-pompiers mobilisés sur le feu hors norme en Gironde continuaient dimanche de se battre contre ce monstre qui a ravagé 42 000 hectares de végétation. Le feu ne cesse d'avaler des forêts de pins, laissant derrière lui de véritables scènes de désolation. Politique, Gabriel Attal, pas de candidat qui plie le match dans notre camp. Gabriel Attal sillonne la France pendant tout l'été pour donner une dynamique à sa campagne. L'ancien Premier ministre, devancé dans les sondages par Édouard Philippe, passe la journée de ce lundi à Annecy, en Haute-Savoie, sur le thème de l'environnement. Il répond à la polémique sur les commandes de Canadair en 2024. En Allemagne, attaque terroriste à la Gay Pride de Berlin. Le suspect tué après une longue traque. Après plusieurs heures de traque, le suspect de l'attaque à la Gay Pride de Berlin a été tué par la police dimanche soir. Le suspect est Abdul Balou, citoyen allemand d'origine libanaise, âgé de 21 ans. Tout indique que nous avons affaire à un attentat terroriste islamiste, d'après les autorités. Terrorisme à Saint-Étienne du Rouvray, l'hommage de la France au père Hamel. 10 ans après son assassinat par deux djihadistes, la France a célébré dimanche la mémoire du père Jacques Hamel avec une cérémonie à Saint-Étienne du Rouvray en Seine-Maritime, en présence du Premier ministre Sébastien Lecornu et de François Hollande. Le chef du gouvernement a insisté dans son discours sur la fraternité et le refus de la haine. Face au terrorisme islamiste, la France reste unie et de son côté, a déclaré le président Emmanuel Macron sur X. Culture des plages du débarquement classées au patrimoine de l'UNESCO. Les plages du débarquement en Normandie ont été inscrites dimanche au patrimoine mondial de l'UNESCO. Le 6 juin 1944, elles furent le théâtre d'une bataille décisive pour libérer l'Europe du nazisme et mettre fin à la Seconde Guerre mondiale. Dans le sud de la France, les forteresses royales du Languedoc, connues sous le nom de Château Cathare, ont également été classées. Avec ces deux nouveaux sites, la France compte désormais 56 biens classé à l'UNESCO. En Roumanie, nouveau drone abattu, Moscou convoqué. La Roumanie a annoncé dimanche convoquer l'ambassadeur de Russie après qu'un drone, le troisième, en trois jours, a survolé son territoire limitrophe de l'Ukraine, a été abattu par ses forces armées. Le pays est confronté depuis 2022 à de fréquentes incursions de drones depuis le début de la guerre en Ukraine. En Chine, crue mortelle sur un site touristique. Une crue soudaine a frappé dimanche après-midi un site touristique du nord-ouest de la Chine, faisant 10 morts et 23 blessés selon les médias d'État. Plusieurs campeurs ont été piégés. Par ailleurs, le typhon Noul a frappé le sud du pays avec des rafales de vent à plus de 160 km/h et de fortes pluies. Des milliers de personnes ont été évacuées. Le trafic ferroviaire et aérien a été fortement perturbé. Enquête, retour en Ardèche où un prêtre est accusé de viol sur de jeunes vacanciers. Une ancienne ferme devenue chambre d'hôte a été le lieu de prédation de Jacques Delfos. Ce prêtre qui a longtemps habité et officié dans le Nord avait choisi un coin d'Ardèche pour organiser des camps de vacances pendant 20 ans où il aurait drogué et violé des enfants. Voilà pour l'essentiel de vos informations à la une à l'instant sur Radioactivité. Restez bien branchés d'ici quelques minutes. Vos informations régionales et locales, ça arrive juste après Sabrina Carpenter.

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1: On poursuit vos informations sur Radioactivité avec les informations régionales dans le cadre des incendies dans le sud-ouest déjà évacués à trois reprises. Une Vosgienne témoigne. Saisonnière en Gironde, Jeanne Lacroix, originaire des Forges dans les Vosges, vit un été suspendu au rythme des incendies. Évacuée à trois reprises avec son van depuis les campings où elle séjournait, la jeune femme de 28 ans témoigne de l'angoisse, de l'incertitude, mais aussi de l'impressionnante chaîne de solidarité qui se met en place autour des sinistrés. À Nancy, l'AFDI Lorraine met la clé sous la porte, notamment par manque de bénévoles. Après 50 ans d'existence, l'antenne Lorraine de l'organisation non gouvernementale Agriculture Français et Développement International en Lorraine, l'AFDI, a acté sa fin d'activité. À la problématique de renouvellement des générations de ses bénévoles, s'est invité un mal plus profond, les baisses drastiques des subventions. En Meurthe-et-Moselle, protection de l'enfance, Chaîne Esquirouni juge la réforme insuffisante. La présidente du conseil départemental de Meurthe-et-Moselle, Chaîne Esquirouni, estime que le projet de loi sur la protection de l'enfance adopté par l'Assemblée nationale le 21 juillet ne répond pas à la crise que traverse le secteur. Cette protection est une compétence départementale. En Lorraine, propagande antisémite sur TikTok, l'auteur joue la carte de la mission d'infiltration. Sous couvert d'une fausse qualité de gendarme, un habitant de Longwy, âgé de 41 ans, a mené une propagande anti-juif à travers des vidéos et des écrits diffusés sur TikTok fin 2023. D'après ses dires, ses propos choquants n'avaient pour but que de débusquer des membres de mouvements extrémistes et les dénoncer aux renseignements territoriaux. En Moselle, défiguré après un tir de fusil, 6 ans de prison pour deux jeunes hommes. Le 9 janvier 2021, à Terville, un jeune thionvillois de 20 ans avait reçu un tir de fusil de chasse dans le visage, le défigurant et provoquant une cécité. Derrière cet assaut, deux mineurs de 17 ans qui auraient voulu se venger. Ils ont comparu devant la cour d'assises des mineurs de Moselle début juillet. En Moselle, des jeans H&M issus de la technologie Cirque avant la construction d'une usine. La start-up américaine Cirque a annoncé la commercialisation d'une première collection de jeans H&M intégrant des fibres issues de son procédé de recyclage textile. Une étape qui intervient alors que le projet d'usine à Carlin en Moselle entre dans une phase administrative décisive avec un démarrage des travaux espéré à l'été 2027. On enchaîne avec vos informations locales sur Radioactivité, ces lieux qui font vivre nos villages. La Strada 57, le pari d'un maire pour préserver son resto routier. À Champé, le restaurant La Strada 57 a échappé à la fermeture grâce à son maire Jean-Marie Milano. Bien décidé à préserver ce lieu de vie, il mise aujourd'hui sur une équipe soudée, une cuisine maison et une ambiance familiale pour redonner au village son point de rencontre. À Pont-à-Mousson, le centre social songe déjà à la reprise de ses ateliers en septembre. Durant l'été, le centre social Les Deux Rives accueille les enfants et les familles pour des activités ou des sorties. Mais les inscriptions sont d'ores et déjà ouvertes pour les ateliers ou activités de septembre. Un nouveau créneau en danse de salon va être proposé, par exemple. Rien ne change pour les autres rendez-vous. À Blénaud, de l'Égypte aux grands explorateurs, l'aventure continue au centre de loisirs. Vacances pour certains, reprises pour d'autres. La mi-cours des vacances d'été marque le traditionnel chasse croisée entre les équipes d'animation des mois de juillet et d'août. Cette transition est ponctuée par une journée d'échange et de bilan réunissant les directeurs et directrices des deux sessions. À Chenicourt, un projet de tiers-lieu en milieu rural pour apprendre à partager. Faire émerger un lieu où l'on se retrouve pour apprendre, partager, créer et transmettre. C'est l'ambition d'un collectif de passionnés qui travaille depuis plusieurs mois à la naissance de Cilia, un tiers-lieu en milieu rural dont l'ouverture est prévue au premier semestre de l'année 2027. Moncel-sur-Seille, préserver et valoriser l'espace naturel sensible. Marais de Moncel-sur-Seille, le marais de Moncel, espace naturel sensible, ENS, constitue un réservoir de biodiversité remarquable. Le maire Alain Chanet souhaite en développer la découverte tout en préservant un équilibre écologique fragile. Froid pompé, natation, une dynamique encourageante. Le bilan sportif de la section natation de l'Omnisport Froid pompé, l'OFP, est positif. Son entraîneur souligne la capacité d'adaptation des nageurs après le déménagement vers le nouveau pôle aquatique. La Confluence et met en avant la qualification de Noémie Chotou au championnat de France Élite. À Liverdun, Maison pour tous, une rentrée déjà en préparation. Après une année jugée très satisfaisante par ses responsables, la Maison pour tous prépare déjà sa prochaine saison. Les inscriptions reprendront mi-septembre et plusieurs nouveautés viendront enrichir le programme. On part cette fois-ci du côté de Toul. 4 expositions assiègent la cathédrale. Cet été, 4 expositions se répartissent entre le transept sud de la cathédrale, la salle du trésor, la salle du chapitre et le cloître. Coup d'œil sur des photos, sur ces photos, illustrations et bijoux en place jusqu'aux Journées européennes du patrimoine. On repart du côté de Nancy, hôtel dans l'ancienne école des Beaux-Arts, le permis déposé. Les investissements immobiliers ont rencontré les élus d'opposition. En attente de précision, ces derniers avaient déposé un recours au projet de transformation de l'ancienne école des Beaux-Arts en hôtel. La mairie vient d'enregistrer le permis de construire des investisseurs. Tout semble mis sur de bons rails pour un hôtel haut de gamme qui, dans le meilleur des cas, ouvrira à l'horizon 2029. L'idée sortie pour aujourd'hui, c'est à Vieilly-en-Haye, Sourire d'Ukraine, des jeunes artistes sur la scène Mussy-Pontaine. Une 50aine de jeunes artistes ukrainiens présenteront le spectacle solidaire Sourire d'Ukraine le 31 juillet à l'espace Saint-Laurent. Danse, chant et art du cirque rythmeront cette soirée organisée par Cœur UAPAM et Liouba L'Or Ukraine pour faire découvrir la culture ukrainienne et porter un message d'espoir. Voilà, c'est la fin de votre matinale sur Radioactivité. J'espère que vous avez passé un bon moment avec nous sur le 96.5. Cet après-midi, vous retrouverez bien sûr Bulle de 14h à 18h. Et sinon, on se retrouve demain matin à 8h. Bon après-midi et bonne soirée à toutes et à tous. À demain.

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14h08 sur Radioactivité. Bienvenue à vous tous sur le 96.5. J'espère que vous allez bien, que vous avez passé un bon week-end. Ben moi, je suis déjà contente parce que vous voyez, je viens de faire gagner des places avec le royaume engonflé. La dame est venue les chercher à l'instant même. Vous voyez, ça montre que vous êtes fidèle à Radioactivité et ça fait très, très plaisir. Eh bien voilà, aujourd'hui, eh bien nous allons bien sûr passer un bon moment. Je vous souhaite un bel été. Les enfants également, ils vont s'amuser avec le royaume engonflé, hein, une belle structure, de belles structures, hein, et bien encadrées. Donc c'est juste génial. Alors aujourd'hui, nous allons souhaiter un bon anniversaire à tous ceux qui sont nés un 27 juillet. Et nous fêtons les Nathalie. Donc bonne fête à toutes les Nathalie qui nous écoutent sur Radioactivité. Et si elles ne nous écoutent pas, eh bien, on pense bien à elles. Allez, on passe à la citation du jour avec Sébastien Roch Nicolas de Champfort. Sacré nom, hein. Magnifique. La fausse modestie est le plus décent de tous les mensonges. Ah ah ah, c'est vrai, la fausse modestie, c'est pas beau. C'est moche, c'est moche, c'est moche. Bon, allez, le dicton du jour. À la Sainte Nathalie, tant jolie. C'est vrai, c'est pas trop mal. Il fait moins chaud que d'habitude, il fait lourd, mais bon, le soleil est un petit peu timide. Il sort de temps en temps, mais les nuages sont là, ils chassent le soleil, et ben c'est ce qui fait que le temps est supportable et pas trop chaud. Voilà, donc le proverbe, c'est l'homme meurt autant de fois qu'il perd l'un des siens. Oui, c'est vrai, ça c'est vrai, c'est un beau proverbe. L'homme meurt autant de fois qu'il perd l'un des siens, c'est vrai. L'un des siens, que ce soit des humains ou des animaux. Quand on perd l'un des siens, eh bien, c'est une partie de nous-mêmes qui s'en va. Allez, on est dans les années 1974. Et nous allons écouter des belles chansons. Je sais que vous êtes fan des chansons d'avant, mais aussi d'aujourd'hui, bien évidemment. Et nous allons écouter une chanson de Christophe avec Les Mots Bleus. Bel après-midi avec nous sur le 96.5. Contente de vous retrouver lundi après-midi. Et voilà, donc ça va bien se passer. Il n'y a pas de raison. Bel été à vous tous, avec nous, sur Radioactivité.

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1: Voilà, 14h15, nous allons parler de Marie-Paule Bell. Oui, vous savez que c'est une chanteuse, une pianiste française. Elle est née en 1946 à Pont-Sainte-Maxence. Elle est décédée donc le 25 juillet, avant-hier, à Neuilly-sur-Seine. Marie-Paule Bell, chanteuse, pianiste, était vraiment particulière avec ses belles petites chansons, sa voix un peu atypique. Bien sûr, elle a fait... des disques qui lui ont valu des labels, bien sûr, des belles récompenses, je voulais plutôt dire ça. Elle compte parmi les paroliers les plus connus, un peu comme Barbara. Hein, elle a déjà repris son répertoire. Elle est connue pour sa chanson « La Parisienne ». C'était en 1976. Et donc, bien sûr, on pense à elle, on pensera toujours à elle, puisqu'elle est toujours avec nous sur Radioactivité, dans notre petit ordinateur. Bien sûr, elle vivait à Nice jusqu'à 18 ans, jusqu'à 8 ans, et après, donc, une maîtrise en psychologie et la mort de sa maman. Elle gagne Paris afin de poursuivre ses études et surtout jouer dans des cabarets comme l'Échelle de Jacob ou l'Écluse. Alors, de 69 à 83... Eh bien, c'est la naissance de la Parisienne, oui. La carrière de Marie-Paule Bell commence en 69, après avoir gagné un concours télévisé, l'émission Chapeau de Radio Monte-Carlo, auquel elle s'était inscrite à la suite d'un pari avec ses amis de la faculté. Comme quoi, tout est permis et il faut toujours se lancer des défis et les réaliser. Alors, elle a enregistré donc son premier 45 tours, et puis un second, voilà, et c'est sa première apparition à la télévision française en 71, dans Aujourd'hui Madame, sur la deuxième chaîne de l'ORTF à l'époque. Voilà, donc Marie-Paule Bell, elle a reçu en 74 le Grand Prix de la chanson française, remis par la communauté des radios publiques de la langue française. Elle a rencontré Serge Lama au cabaret L'Écluse et elle entame une tournée avec lui dans toute la France. Et en 76, sa chanson « La Parisienne » connaît un grand succès. Et en 78, elle se produit à l'Olympia, en 80 au Théâtre des Variétés. Et à l'époque, hormis les chansons qui ont fait son succès, elle enregistre deux 45 tours assez particuliers, dont un pour les enfants qui sort en 78 chez Hadès. Et comprend donc deux chantefables écrites et racontées par l'écrivaine Françoise Mallet-Joris. La bicyclette et l'arbre des villes et l'arbre des champs, dont elle chante les chansons. Bon, après, elle a donc une rupture en 81 avec la maison Polydor, la maison de disques avec laquelle elle a obtenu ses gros succès, hein, ses plus gros succès de vente. Et voilà, elle signe un contrat chez Carrère, qui à l'époque élargissait son catalogue en récupérant des artistes victimes de rupture de contrat. C'était pas mal. Comme quoi ça sert. Et voilà, donc la Parisienne devient un slogan publicitaire. Après, elle sort trois albums qu'elle enregistre en public. Et elle reprend La Biaiseuse, une chanson qui a été créée en 1912 par Jeanne Alems, puis reprise par Annie Cordy en 1956. Elle connaît un certain succès en 1982. Et elle continue de se produire fréquemment en concert. Après, elle fait des poésies, des chansons. Elle chante en Belgique, à Paris. Voilà, donc en 87, elle publie une brève autobiographie. Je ne suis pas parisienne, ça me gêne. Hein. Et voilà, donc le bonheur est parti avec l'émission Matin Bonheur sur Antenne 2, puis sur France 2. En 88, elle est faite chevalier de l'Ordre des Arts et des Lettres. Puis elle est décorée de l'Ordre National du Mérite. C'est pas rien. Hein. Elle joue la même année dans une pièce La Biche. De la Biche, Si jamais je te pince... au Festival d'Avignon. Voilà, en 95, elle se produit au Théâtre des 10 heures, au Francofolie de La Rochelle, puis à Montréal. et elle participe à l'enregistrement d'une série de discographies, les plus belles chansons françaises éditées par les éditions Atlas. Voilà, après, elle rejoint Les Petits Papiers, hein, qui a été composé par Gainsbourg et créé par Régine. Les Sucettes, également de Serge Gainsbourg et France Gall. Il est 5 heures, Paris s'éveille, écrite par Jacques Lanzmann. Et donc, après, c'est pour Jacques Dutronc. On laisse Tout un jour, écrite par Hugo Frey, écrite par Michel Fugain, Le Big Bazar, ainsi que deux grands succès de Barbara.

qu'elle est contrainte de reporter à janvier 2024 pour des raisons de santé. Et elle donne également une série de concerts dans ce même théâtre au mois de juin de la même année. Elle donne un récital Ophélie Bergère en 2024. Et en mai 2026, elle se produit pour la troisième fois au théâtre de Passy. Donc c'est tout récent. Pour une dizaine de dates, pour ce qu'elle annonce, comme elle est étant la dernière série des concerts de sa carrière. Donc Marie-Paule Belle meurt le 25 juillet 2026 à Neuilly-sur-Seine, à l'âge de 80 ans, des suites d'un cancer du sein en récidive. Voilà, donc elle a été la compagne et la romancière de François Mallet-Joris, qui était également sa parolière. Sans afficher leur relation de manière explicite, les deux femmes ne l'ont jamais non plus caché, à une époque où cela se montrait très peu. Elle déclare en 2015 à ce sujet, « Pendant des années, je n'éprouvais pas le besoin d'aborder ce sujet. Lorsque je le vivais naturellement avec Françoise, nous avions, sans le chercher, un parfum de scandale, mais de liberté. » Nous invitait, donc aussi pour ça, on nous invitait pour ça. En 2020, elle publie Comme si tu étais toujours là, un livre écrit en hommage à son ancienne compagne, morte en 2016. Voilà, Marie-Paule Belle, qui parle de son amie Françoise Mallet-Joris, qui est une femme de lettres belge et française, née le 6 juillet 1930 à Anvers et en Belgique. Voilà, et elle est morte le 13 août 2016, donc 10 ans plus tôt, à Brie-sur-Marne, en France. Comme si tu étais toujours là. C'est joli. Voilà. Donc, on peut dire qu'elle était membre de l'Académie Goncourt, comité de lecture des éditions Gallimard, Académie royale de langue et de la littérature française, prix Femina, en 1958. Voilà, donc elle a été membre de l'Académie Goncourt de 71 à sa démission en 2011. Et ça, donc, c'était la compagne de Marie-Paule Belle. Voilà, donc, on sait un peu plus de choses sur cet artiste et on va écouter tout de suite la chanson La Parisienne, puisque c'est une des plus célèbres. C'était en 1976.

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14h30 sur Radio Activité. Eh bien, nous allons regarder tout de suite ce qu'il se passe sur Curieux Live et savoir eh bien, ce qu'il y a comme petites informations ludiques toujours à raconter. On va parler des orages. Oui, des orages. 5 changements inquiétants. Quand on parle du changement climatique, on pense souvent aux canicules. Pourtant, une grande partie des dégâts provient aussi des événements extrêmes qui les accompagnent, comme la grêle, la pluie intense, les rafales ou les inondations. Alors, est-ce que vous avez l'impression que les orages ont changé près de chez vous ces dernières années? Eh bien, on va le savoir pour certains. Oui, des grêlons beaucoup plus gros, vous avez dû vous en rendre compte en regardant les informations. Une atmosphère plus chaude peut contenir davantage de vapeurs, des vapeurs d'eau. Certains orages deviennent donc suffisamment puissants pour maintenir les grêlons en suspension plus longtemps. Et c'est comme ça qu'ils grossissent. Alors, il y a aussi les pluies torrentielles. Toujours par rapport à la vapeur d'eau, lorsqu'un orage éclate, il peut désormais libérer en très peu de temps des quantités de pluie bien supérieures à celles auxquelles on est habitué. Davantage d'éclairs, bien évidemment. En se réchauffant, l'atmosphère favorise des orages avec des courants ascendants puissants. Les collisions entre particules de glace deviennent alors plus nombreuses, ce qui peut augmenter l'activité électrique. Des rafales encore plus violentes, c'est vrai. Les orages les plus puissants peuvent produire des micro-rafales, des colonnes d'air qui s'écrasent brutalement au sol avant de se propager à très grande allure. De quoi déraciner souvent des arbres en quelques secondes, et des gros arbres. Et enfin, des milliards d'euros de dégâts. Et oui, des grêlons géants qui détruisent les toitures, des pluies éclairs qui inondent les villes, des rafales qui couchent les forêts. Additionner ces phénomènes risque de faire exploser le coût des réparations liées aux catastrophes naturelles. Et vous, lequel de ces changements avez-vous déjà commencé à remarquer ces dernières années? Eh bien tous, hein. Et même des boues, des coulées de boue, hein. On voit souvent aux informations des catastrophes comme ça chez les habitants, la boue qui passe par une porte, qui détruit presque tout sur son passage et qui ressort vers la porte opposée. C'est juste incroyable, désolant et affligeant parce qu'on est vraiment démuni, impuissant devant une telle ampleur de dégâts. Voilà, donc des événements qu'on ne peut même pas prévenir et qui nous arrivent comme ça sans crier gare. Donc il faut toujours rester vigilant, il faut toujours essayer bien sûr de se sauver, hein, si on peut, bien sûr, et de prendre ses enfants, ses parents, ses grands-parents, les gens qui sont sous nos toits, et aussi nos animaux domestiques. Hein. Voilà, j'ai vu avant-hier aux informations, dans le malheur qui nous accable en France avec les feux de forêt, des personnes qui retournaient chercher leur chat, leur chien, qui ouvraient la porte à leur troupeau, ça fend le cœur. Hein. C'est très très dur à voir, c'est insoutenable parce qu'on est impuissant devant notre écran et de voir ça, cette désolation, ces catastrophes qui se suivent et qui détruisent tout. Cet ogre de feu qui détruit les forêts et qui ravage tout sur son passage, c'est très très dur. Alors moi je me posais une question, je me disais mais pourquoi est-ce que l'État n'envoie pas l'armée, voilà, pour avec des gros tracteurs, avec des chars, pour arracher les arbres devant et retourner la terre pour que ça fasse barrage, hein, un bouclier au feu. Et comme ça éviterait pendant plusieurs heures que le feu traverse d'un côté à une autre, de rive droite à rive gauche, de rive gauche à rive droite. Pourquoi est-ce qu'on ne fait pas ça? Je ne comprends pas. En tout cas, une grande reconnaissance et toute notre admiration aux pompiers qui sont là pour sauver les forêts, ce qui reste, les maisons des personnes sinistrées, et les animaux et qui se battent sans relâche, qui dorment à peine 2 heures, 3 heures par nuit et qui se relaient vraiment comme ils peuvent. C'est bien, on a vu dernièrement là des personnes, des agriculteurs, des maçons, des gens du bâtiment et tout, qui donnaient des coups de main, qui apportaient de l'eau, les réserves d'eau et tout ça. C'est vraiment incroyable comme geste. Ça fend le cœur, hein. C'est tellement beau. Allez, on continue en musique. On continue avec Love is All.

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Celui qui chante Michel Berger sous Radioactivité. Alors, je suis contente de rappeler que les places de Terra Lorena ont été gagnées. Bravo à Valérie qui a joué et qui a donc gagné deux places. Elle ira donc le 30 juillet. Valérie, faites bien attention à vos mails. Un mail va vous être envoyé par Terra Lorena. Voilà, c'est dit, c'est acté. Et guettez vos mails, guettez aussi les spams. On ne sait jamais si vous ne les avez pas reçus dans les mails réception. Ils sont sûrement dans les spams. Alors, il faut bien guetter Valérie pour le 30 juillet. C'est fait, jeudi soir. Vous irez vous faire plaisir en regardant à Fléville-devant-Nancy ce beau spectacle. On est bien content que les auditeurs soient réactifs et qu'on puisse leur faire plaisir. Donc, ça sera un spectacle son et lumière, imaginé par Damien Fontaine au château de Fléville-devant-Nancy, qui prolonge donc l'aventure avec quatre représentations supplémentaires. Rappelez-vous, normalement, c'était jusqu'au 26 juillet, et là, donc, c'est du 29 juillet au 1er août. Voilà, donc, on est bien content que vous puissiez aller vous faire plaisir avec la personne de votre choix. C'est donc jeudi soir, 30 juillet. Bravo à vous, Valérie. Nous, on continue avec une superbe chanson de Laurent Voulzy, Le soleil donne. Oh, c'est vrai que le soleil donne la même couleur aux gens, gentiment. Elle est magnifique, cette chanson.

Superbe chanson, 14h58, bientôt mamie elle sera là avec nous sur Radioactivité. 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

Allez, un petit avant-goût avec Marc Lavoine derrière les yeux revolver. Vous l'avez entendu tout à l'heure, juste quelques secondes. Vous l'avez sûrement reconnu, on l'écoute tout de suite.

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Claude Barzotti, le Rital sur Radioactivité. Mamie est là pour notre émission Vie pratique, notre rubrique Vie pratique, avec les conseils et les astuces de Mamie.

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La Bible des secrets de mamie entre mes mains et mamie en face de moi qui me dit « Mais on a trouvé ce qu'on voulait exactement ». Oui, notre petite rubrique radio spéciale départ en vacances, la trousse de secours de votre animal de compagnie. Ah oui, on a déjà fait la trousse de secours des enfants et des adultes. Alors maintenant, c'est au tour de nos petits compagnons. Alors, l'été est synonyme de vacances, bien évidemment, mais si votre compagnon à quatre pattes vous accompagne, mieux vaut prévoir que guérir, et mieux vaut être prévoyant. Alors, une petite trousse de secours peut faire toute la différence en cas de petit incident. Glissez-y de quoi nettoyer une plaie avec un antiseptique adapté aux animaux, des compresses stériles, des bandes, une pince à tic, obligée, une pince à épiler, une paire de petits ciseaux à bourron et quelques gants jetables. On n'oublie pas aussi la pince pour couper les ongles, pourquoi pas. N'oubliez pas les traitements habituels de votre animal, son petit carnet de santé, son identification ainsi que le numéro de téléphone de votre vétérinaire. Il est également utile de repérer à l'avance une clinique vétérinaire proche de chez vous, des lieux de vacances, au cas où. Pensez aussi à emporter suffisamment d'eau fraîche, sa nourriture habituelle, une gamelle pliable, une couverture et son coussin, préféré bien sûr avec ses odeurs, ainsi qu'une laisse solide. Alors, ou un harnais, hein, si vous avez par exemple une souris ou un chat. Ben oui, un chat, on le balade avec un harnais s'il n'a pas été habitué à rester comme ça sans laisse. Donc, ces petits repères l'aideront à se sentir en sécurité, même loin de la maison. Et surtout, ne laissez jamais votre animal seul dans une voiture, même quelques minutes, on l'a déjà assez dit. En plein été, la température peut grimper très rapidement et mettre sa vie en danger. Un départ bien préparé, c'est garanti, la garantie de passer de bonnes vacances plus sereines pour toute la famille, y compris pour votre petit compagnon, si fidèle. Voilà, donc... Préparer une trousse de secours avant le départ prend 5 minutes, mais peut éviter bien des soucis pendant les vacances. Alors, ce à quoi il faut penser également, c'est que la température du sol, elle est assez élevée en cas de short.

à 50 degrés. Donc imaginez, promener votre animal de compagnie sur le sol hyper bouillant. Non, ça ne se fait pas. Alors lui ne saura pas vous le dire, il aura des ampoules, il aura des cloques, il sera pas bien, il marchera bizarrement, et vous n'allez pas comprendre ce qu'il a, mais il faut vraiment réfléchir et faire marcher votre matière grise. Voilà, parce qu'un animal ne supporte pas du tout, déjà il est petit, il est bas, donc la chaleur elle est beaucoup plus intense au bas du sol que nous à notre hauteur. Donc ne vous y prenez pas, pas de balade en plein cagnard à votre petit animal de compagnie. Et on ne joue pas avec lui non plus, avec ses fortes chaleurs, en lui lançant des frisbees, des balles, des ballons, etc. Un nonos, n'est-ce pas? On le laisse tranquille, on le laisse respirer, on le met à l'ombre, on lui met un parasol, on lui donne de l'eau fraîche, et puis on le laisse se rouler dans l'herbe éventuellement. Et s'il a envie d'aller par exemple faire trompette, eh bien faites attention où est-ce qu'il fait trompette. Et voilà, il y a des endroits qui ne sont pas conseillés pour les animaux. Et puis faites attention aussi à l'eau de la piscine, avec tous les solvants, les produits chimiques, etc. Hein, c'est pas bon pour la peau, c'est déjà pas bon pour nous. Alors encore moins pour notre animal de compagnie, pour ses yeux, ses oreilles, etc. Voilà, donc soyez vigilants, un animal de compagnie, hein, c'est un être qui fait partie de notre famille intégrante, hein, un être partie intégrante de notre famille. Et on ne le laisse pas comme ça, n'importe comment, ce n'est pas un objet. Et on ne l'abandonne surtout pas. On peut le confier à quelqu'un, à une personne de confiance. Et si vous ne trouvez pas, eh bien, il y a des petits refuges, il y a des associations, il y a des maisons, il y a des personnes qui gardent les animaux pendant les vacances. Donc faites déjà en amont les recherches pour ne pas partir tranquillement, sereinement. Si vous ne souhaitez pas prendre votre animal de compagnie avec vous, voilà, peut-être que l'endroit, la destination, le transport ne conviendra pas à votre animal. Et puis tout dépend l'âge également. S'il a 15 ans, c'est sûr que vous n'allez pas le trimballer en voiture à tous les coins de France. Voilà, ceci étant dit, on est bien content. Dans 5 minutes, il y aura les petites annonces. J'achète, je vends, je troque et je donne. Merci mamie pour ces précieux conseils. Et nous, eh bien, on écoute une belle chanson d'Indochine, La machine à rattraper. 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

Allez, dans quelques instants, les petites annonces, j'achète, je vends, je troque et je donne. En attendant, on se fait plaisir avec Quand je t'aime, des moussons sauce.

Il est l'heure de retrouver vos petites annonces sur Radioactivité. Une auditrice qui vend un Velux, marque Velux électrique pour toiture, rideau occultant motorisé quasi neuf. Le prix est à débattre et si vous êtes intéressé, n'hésitez pas à contacter donc cette auditrice par téléphone aux heures des repas au 07 82 27 15 27. 07 82 27 15 27. Une auditrice qui vend un ventilateur de plafond neuf pour professionnels ou maisons avec de hauts plafonds, avec 5 grandes hélices couleur marron pour une grande pièce ou un restaurant ou encore une salle de réception. Intensité variable à l'aide de tirettes, bel élément de décoration avec de belles finitions. Valeur d'origine 350 €, elle vous le propose à 130 €. Elle vend également une armoire à poupées vitrées éclairées avec poupées, bien sûr, les poupées qui vont avec. Il y en a entre 40 et 50 en porcelaine, elle vous le propose à 130 €. Elle vend également un bureau couleur chêne neuf d'une valeur de 60 € sur Pont-à-Mousson. Tous ces produits sont visibles sur Pont-à-Mousson. Et si vous êtes intéressé, n'hésitez pas à contacter cette auditrice au 06 27 53 51 43. 06 27 53 51 43. Pour cause de déménagement, une auditrice ou un auditeur vend un matelas grand format de personnes, propre, toujours protégé avec sa housse, bonne fermeté, qualité plus. Elle vous le propose à 350 €. Elle vend également une lampe de salon sur 3 pieds en fer noir style photographe, hauteur à environ 1m60, intérieur abat-jour aubre cuivre en bon état. Elle vous le propose à 60 €. Elle vend également une table basse en verre rond de salon ou chambre ou pièce de détente, grand diamètre, support en fer, couleur zinc, style contemporain chic, en très bon état également. Elle vous le propose à 200 €. Elle vend également un canapé élégant, gris foncé, en tissu épais, 3 places en bon état et propre, forme fonctionnelle. Elle vous le propose à 300 €. Le tout visible à Pont-à-Mousson. Si vous êtes intéressé par l'un de ces produits, n'hésitez pas à les contacter par téléphone au 06 17 95 18 72. 06 17 95 18 72. Pour cause de déménagement également, une personne vend une gazinière de couleur blanche, prix d'achat 300 €, vendue 160 €, avec une plaque à induction au-dessus, plus four à chaleur tournante, taille standard, en bon état, visible sur Pont-à-Mousson. N'hésitez pas à contacter cette auditrice par téléphone au 06 83 75 24 04. 06 83 75 24 04. Si vous aussi voulez laisser une petite annonce sur Radioactivité, c'est très simple. Soit vous m'appelez par téléphone au 03 83 81 38 38, 03 83 81 38 38, ou bien par mail à l'adresse radio.activité@orange.fr. radio.activité@orange.fr, sans oublier le S au bout de Activité.

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0: Il est 16h02 sur Radioactivité. Que de belles chansons. C'était Image, l'enfant des rizières. Nous allons tout de suite écouter une petite page de publicité, ou plutôt d'information.
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0: Il est 16h02 sur Radioactivité. Nous allons continuer avec une belle chanson, une superbe chanson. Voilà, j'ai envie de faire plaisir à toutes les personnes qui sont fidèles à Radioactivité, qui nous appellent, qui nous envoient des petits messages gentils, bienveillants et qui nous font toujours chaud au cœur. Donc on va écouter Hervé Villard, Il voyage en solitaire. Et bel après-midi à vous tous. Écoutez cette belle chanson et profitez-en.

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1: Allez, dans quelques instants, la recette douceur de cet après-midi. On se fait plaisir avec une petite chanson de Pic Martini avec son petit Yolanda. Oh, ça fait tellement plaisir de l'entendre. En plus de ça, c'est très agréable.

Superbe chanson, je vous l'avais dit que ça allait être génial. Donc on va poursuivre avec notre jingle, la recette douceur de cet après-midi, hein, c'est God's Reborn, si vous voulez le savoir, c'est tout de suite sur Radioactivité. Allez, on va chercher de quoi noter, je vous attends.

Allez, c'est parti pour la recette douceur de cet après-midi. Une recette bien originale. Ce sont des perles de chia au coulis de myrtille et au combava. Ah, vous allez découvrir hein, des bonnes choses ici sur Radioactivité. Perles de chia au coulis de myrtille et combava. Donc les perles de chia, vous connaissez. Hein, il vous faut donc 350 ml de lait d'amande. 350 ml de lait d'amande. 150 g de graines de chia. 150 g de graines de chia. 60 g de sirop d'agave. 60 g de sirop d'agave. Le zeste d'un demi combava. Le zeste d'un demi combava. Une cuillère à soupe de jus de citron jaune. Une cuillère à soupe de citron jaune. Alors, vous allez avoir besoin aussi pour le coulis de 150 g de myrtille. 5 lamelles de zeste de combava. La feuille de mélisse peut se substituer au combava si vous n'en avez pas, car elle contient du citronellal, l'un des composés justement aromatiques présents dans le combava. Ah, vous vous dites, c'est quoi le combava? Eh bien, c'est le nom de Citrus hystrix, agrume de l'ex-sous-genre Papeda. Il désigne l'arbre, le fruit et l'aromate. Le nom combava provient des anciennes cartes maritimes. C'est vraiment particulier, hein. Les anciennes cartes maritimes ou l'île d'Indonésie. Donc c'est un fruit exotique, bien sûr. C'est un peu comme un citron avec des bosses. Voilà, donc il provient des anciennes cartes maritimes ou l'île de l'Indonésie, Sumbawa exactement. C'est dans l'est de Bali pour ceux qui connaissent et dans l'archipel de la Sonde, dans les mers des Moluques. C'est nommé combava par les marins occidentaux. L'arbre est originaire de ces îles et on le retrouve parfois sous le nom de citron kaffir. C'est un terme utilisé en anglais, notamment lorsque l'on désigne des feuilles. Voilà, donc c'est excellent pour la santé et c'est donc un genre de citron, un peu tout moche comme ça, tout bosselé. Voilà, comme s'il avait mal vieilli et qu'il était tout fripé, le pauvre. Donc on en était à ces lamelles de zeste de combava. 1,5 cuillère à soupe de sirop d'agave, off, c'est même... 1,5, vous voyez ce que ça fait un peu, quoi. C'est une grosse cuillère bien remplie de sirop d'agave. Si vous voulez, vous pouvez mettre même du miel à la place du sirop d'agave. 20 ml d'eau filtrée. Ah oui, il faut de l'eau filtrée. Il ne faut pas de l'eau du robinet, hein. Alors, les perles de chia. Vous allez rassembler tous les ingrédients dans un bol et vous allez mélanger au fouet. Donc, on rassemble tous les ingrédients dans un bol, c'est facile, dans un saladier, et on mélange au fouet. On laisse gonfler pendant 10 minutes. Parce que les graines de chia, elles sont dures, elles sont fermes, elles sont toutes petites, noires, donc il faut les laisser gonfler. Vous réservez au réfrigérateur pendant que vous préparez le coulis. Alors le coulis, vous allez mixer tous les ingrédients, c'est très simple, au blender, en augmentant progressivement la vitesse pour obtenir un coulis homogène. Puis, le dressage, c'est ce qu'il y a de mieux. Vous allez sortir ce pudding du réfrigérateur, parce que ça devient un pudding, hein, quand les graines ont gonflé, ça, c'est un peu comme ça, boum, tous les gélatineux. C'est adorable, c'est très très bon. Pour en manger régulièrement, je peux vous dire que c'est très très bon. Et donc, vous allez remplir chaque verrine, vous allez lisser la surface avec le dos de la cuillère et vous arrosez de coulis. Donc en bas, c'est tout beige avec les graines de chia. Et en haut, c'est tout couleur myrtille avec le coulis. C'est juste délicieux. Et donc...

transformés et pas toujours équilibrés. Mieux vaut les considérer comme des aliments occasionnels. Voilà, donc il faut des protéines, mais pas que. La question des protéines ne doit pas faire oublier le formidable réservoir nutritionnel des végétaux. Vitamines, minéraux, fibres, antioxydants et des bons acides gras y sont abondants et complémentaires. Les antioxydants, comme par exemple les myrtilles, participent à la protection des cellules face aux dommages causés par les radicaux libres impliqués dans le stress oxydatif et le vieillissement prématuré. Alors les fibres nourrissent le microbiote intestinal, contribuent à la régulation de la glycémie et du cholestérol et sont souvent associées à une digestion plus légère. Vitamines et minéraux soutiennent de nombreuses fonctions de l'organisme et interagissent en cascade. Voilà donc pourquoi ces perles de chia au coulis de myrtille et kombava vont vous ravir. C'est un dessert complet, sans exhausteur de goût, sans conservateur, fait maison. Juste du sublime, quoi. Voilà. Nous, on continue en musique et on se fait plaisir toujours avec Didier Barbelivien. Quittez l'autoroute.

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0: les 17h sur Radioactivité. On poursuivra avec Calogero ultérieurement avec cette belle chanson de Fondamental. Allez, on continue avec J'écoute ma ville et on se retrouve juste après pour encore plus de musique comme vous les aimez. J'écoute ma ville, c'est tout de suite.
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2: Il est l'heure de retrouver votre rubrique J'écoute ma ville sur Radioactivité. Aujourd'hui, un sujet à l'ordre du jour. On retrouve tout de suite Dominique du Centre des Sports et Alex, participant aux Adosports.
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4: Franck pour Radioactivité, je me trouve au Centre des Sports Bernard Guitte Pont-à-Mousson et je suis avec Dominique. Bonjour.
5: Bonjour Franck.
4: Allez, ça y est, on va faire un petit point sur les Adosports et c'est un événement qui a démarré ce lundi 20 juillet.
5: Oui, c'est ça. Ça a commencé ce lundi et ça va durer toute la semaine.
4: On peut rappeler ce que c'est, ce dispositif ?
5: Alors, c'est un dispositif pour les enfants âgés de 13 à 16 ans. Donc, on part sur une semaine de stage avec différentes activités sportives, loisirs, à la fois à la ville de Pont-à-Mousson, dans les différents sites sportifs et à l'extérieur.
4: Tu restes avec moi, Dominique. Je vais voir tout de suite Axel. Bonjour, Axel.
6: Bonjour.
4: Voilà, avec nous, puisque tu fais partie de ce dispositif Atosport, tu t'es inscrit. C'est une première pour toi ?
6: Non, j'y vais assez souvent, parce que je trouve que c'est assez bien et que ça nous aide à sortir de notre chambre, des fois quand même, faire des activités et à se faire des amis.
4: C'est quoi exactement qui te plaît ? C'est justement te faire des amis, faire des nouvelles activités sportives ou c'est l'ensemble ?
6: C'est l'ensemble des deux en fait, se faire des amis en s'amusant à l'extérieur.
4: Quelle activité t'as pu faire ?
6: On a pu aller à Pierre-Percé par exemple, faire de l'acrobranche. On a été à un lac dans les Vosges. Et là, on va aller à la Madine aujourd'hui. C'est des activités qui plaisent beaucoup. Sincèrement, on s'amuse bien avec les animateurs qu'on a.
4: C'est vrai, nous sommes jeudi dans la matinée. Voilà, tu as déjà fait 3 jours. Il t'en reste 2 sur les 3 jours, les 3 premiers jours. Il y a une activité que tu as plus adorée ?
6: Ah ouais, l'acrobranche avec les tyroliennes. Et les parcours qui étaient super bien. Une acrobranche qu'on n'a pas encore testée aussi ici.
4: D'accord. Voilà, en tout cas, c'est à refaire.
6: Oui, c'est ça.
4: Voilà. Merci beaucoup, Axel.
6: Il n'y a pas de quoi.
4: Voilà, reste avec nous quand même si entre-temps j'ai d'autres idées de questions. Dominique, justement, on voit que ça plaît bien. C'est vraiment du lundi au vendredi avec le même groupe. Hein.
5: Oui, c'est ça. En fait, ils s'inscrivent pour une semaine complète, donc de 9h à 17h. On leur propose en amont, donc à un programme d'activité avec différentes sorties et les parents peuvent inscrire leurs enfants donc avant les vacances d'été via le logiciel Big Captain et donc voilà, ça plaît, c'est une première pour l'été. Habituellement on fait pendant les petites vacances et c'est une réussite. On a eu énormément d'inscrits et de demandes hein, et donc on est très heureux de pouvoir proposer ça aux adolescents de Pont-à-Mousson.
4: J'ai envie de dire, même en juillet, voilà, ça attire du monde parce que tous les jeunes, malheureusement, pour Pont-à-Mousson, ne partent pas en vacances ou à des moments un peu plus décalés peut-être.
5: Oui, c'est ça. C'est soit les parents et les enfants ne partent pas en vacances, soit c'est avant leurs vacances ou soit au retour. Donc on a décidé de faire ça entre juillet et août, fin juillet, afin d'être sûr de pouvoir proposer ça à un maximum d'enfants. Et c'est une belle réussite parce qu'on a eu énormément de personnes sur la liste d'attente. Donc on est très heureux de pouvoir proposer ça et que ça soit une réussite. Ouais.
4: C'est vrai que ça mêle sport et puis activité à l'extérieur et c'est ça qui fait aussi la réussite, je pense.
5: Bien évidemment, donc on propose des activités sur les sites de la commune, mais à la fois de l'extérieur de Pont-à-Mousson parce que ça fait face à une demande, parce que les jeunes souhaitent aussi découvrir d'autres sports à l'extérieur de Pont-à-Mousson. Donc là, on a pu découvrir le lac de Pierre-Percé avec des tyroliennes géantes, avec de l'acrobranche. Là, c'était très, très sportif. On a pu faire une randonnée à la Bresse, puis à la fin se poser au lac de Longemer. Donc c'est pareil, hein, et beaucoup de jeunes découvraient les Vosges et ce beau lac. On a été à la piscine de Pont-à-Mousson, bien évidemment, lundi. Aujourd'hui, on va faire des sports de plage au lac de la Madine. Donc, on va voir les différents sites. Et demain, on va faire un petit futsal pour terminer sur le centre des sports. Et bien évidemment, conclure, comme on le fait régulièrement, par un film au cinéma de Pont-à-Mousson.
4: Axel, autre question. Tu connais le lac de la Madine ou pas du tout ?
6: Oui, je suis déjà allé avec mes parents plusieurs fois pour s'amuser avec mes frères, etc.
4: Tu vas passer un bon moment, j'ai envie de dire.
6: Oui, bien sûr.
4: Donc c'est vraiment quoi, c'est découvrir le lac de Madine, faire des activités, parce qu'il y a des structures gonflables, il y a un peu tout, je pense, à bas, non?
5: C'est ça, on va. Alors aujourd'hui, c'était de proposer les sports de plage. Donc, tout ce qui va être beach volley, beach soccer, molky, pétanque à l'extérieur. Alors, on va faire plein d'activités de pleine nature. Et on pourra aussi également se baigner, comme il y a une petite plage qui est sécurisée par des maîtres nageurs. Donc il y a vraiment tout pour pouvoir s'amuser. En plus, on a le beau temps avec nous. Donc on est vraiment heureux de proposer ça. En plus, à un super groupe d'adolescents qui sont responsables. Donc on est vraiment très très heureux de cette semaine de stage.
4: Dernière question, Dominique, parce que je sais que vous allez bientôt partir justement à l'aile de la Madine. Pour ceux qui, malheureusement, n'ont pas été pris, on va dire, pour ce stage ado sport pour cet été 2026, je pense qu'il y en aura d'autres. Comment faire pour s'inscrire tout à l'heure? Vous avez dit Big Captain, voilà, il faut souvent aller sur ce site pour retrouver ces inscriptions.
5: Alors c'est simple, hein, vous allez sur le site de la ville de Pont-à-Mousson, sur la page sport, et vous allez découvrir tous les dispositifs qu'on met en place pour les jeunes. Ticket sport, ado sport, midi sport. Vous allez sur ado sport, vous pouvez voir les différents flyers, vous cliquez dessus et ça va vous ramener sur un logiciel qui va vous permettre de créer un profil. Et via ce profil, sur le logiciel, vous allez voir tout ce qu'on met en place sur l'année. Et en général, c'est 10 jours avant les vacances, on met en place les inscriptions. Et là, hop, vous faites une demande pour vous inscrire et c'est parti.
4: Au mois d'août, y en a prévu ou vraiment après, ce sera les petites vacances?
5: Non, alors comme je vous ai dit, c'est vraiment une première pour nous l'été. Donc on a décidé de mettre ça fin juillet. Après, les prochains stages ado sport, ça va être pendant les vacances d'octobre. Donc de la Toussaint, Noël, février, enfin voilà, toutes les petites vacances, on fait au moins un stage.
4: Merci beaucoup à vous deux et puis bonne journée au lac de la Madine.
5: Merci Franck et encore merci pour la promotion de ce stage ado sport.
4: C'est avec plaisir et puis bon sport, je veux dire Axel.
5: Merci.
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0: J'écoute ma ville, c'est terminé. On continue avec Grand Corps Malade.
7: Oui.

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0: Lui, c'est Luc. Il s'apprête à faire un barbecue avec ses amis. Il est en train de l'allumer juste au pied d'un arbre. Résultat, ce sont 10 hectares de forêt qui viennent de partir en fumée. Attendez, on recommence. Lui, c'est Luc. Il s'apprête à faire un barbecue avec ses amis. 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

Il est 17h57 sur Radioactivité. Allez, une dernière musique, une dernière chanson et nous retrouverons bien évidemment le programme TV sur Radioactivité. Mylène Farmer.

Eh bien voilà, on est à l'heure tout pile pour suivre le programme TV de ce soir. Alors, on est sur la chaîne 1, comme d'habitude. 21h10, Camping Paradis. Une série d'humour. Enquête au paradis, c'est encore différent. Hein, toujours, on est toujours au paradis, c'est super. Sur la 2, à 21h10, une série dramatique, c'est un inédit. Les compères, c'est une comédie avec Depardieu, etc., etc. À 21h10, sur la 3. Archives secrètes, Les Phénix, un documentaire sur la 4. Sale temps pour la planète, oui, on va en Normandie, là où la Terre recule. C'est un inédit, c'est donc de l'environnement. Sur la 5, M6 vous propose à 21h10 la roue de la fortune avec des célébrités. Duel au soleil, c'est sur Arte, à 20h55, c'est un western. On continue avec Femmes à l'Assemblée, histoire d'un combat, à 20h39 sur LCP, la chaîne 8. Les 12 travaux d'Astérix, c'est sur W9 à 20h50, un film d'animation. Le flic de Belleville, c'est sur TMC, la chaîne 10 à 21h25. Et on terminera avec les vacances préférées des Français. Marseille, la nouvelle destination vacances sur Gulli à 21h05. Voilà donc l'essentiel des chaînes de la TNT. Eh bien nous, on vous remercie d'avoir passé cette journée en notre compagnie. C'était super bien. Voilà, on n'a pas trop parlé, pas trop causé. Dit juste ce qu'il fallait pour vous faire plaisir. Si vous partez en vacances, eh bien prenez soin de vous. Faites attention à vous. Et puis soyez prudents, bien évidemment, et j'espère que vous écoutez tous nos petits conseils que l'on vous donne régulièrement sur notre chaîne. Et nous allons terminer avec notre touche de spiritualité. Le karma dit « Sois toujours prêt à traverser seul. Certaines personnes changent soudainement. Aujourd'hui, tu comptes beaucoup pour elles. Demain, tu ne comptes plus rien pour elle. Et c'est ça, la vraie vie. » Et oui, il faut toujours se préparer parce qu'on ne sait pas de quoi est fait demain. Et on peut parfois être déçu, parfois être surpris, parfois être choqué. Mais en tout cas, l'essentiel, c'est d'être vous-même et d'être fidèle à vos valeurs. Bien, très très belle soirée sur Radioactivité. Les playlists continuent. On se retrouve dès demain 8h avec Joanne. Je vous laisse bien sûr en compagnie de Radioactivité et de ces belles musiques qui continuent encore. Excellente soirée à vous tous.

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